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0: 2-15, 2504. Good morning, MKL 985, 1025, 0275, 0275, 0275, 0275, 0275, 0275, 0275, 0275, 0275, 0275, 0275, 0275, 0275, 0275, 0275, 0275, 0275, 0275, 0275, 0275, 0275, 0275, 0275, 0275, 0275, 0275, 0275, 0275, 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